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Eh bien, bonjour à toutes, bonjour à tous. J'espère que vous allez bien. Nous sommes donc le 12 juillet 2026 et nous fêtons aujourd'hui les Oliviers. Alors, on leur souhaite bien sûr une bonne fête et on souhaite un très joyeux anniversaire à tous ceux qui vont souffler leurs bougies aujourd'hui. Je fais aussi un petit coucou à tous mes amis qui nous sont fidèles, qu'ils soient à Beauceville ou à Montauville ou à Pont-à-Mousson. Enfin, voilà. Donc, je leur souhaite la bienvenue également. Un programme de chansons, d'opérettes, de musique, avec bien sûr vos séquences que vous connaissez et que l'on fera à la fin de l'après-midi, c'est-à-dire le cinéma et la télévision. Et vous dire également que c'est la dernière des dernières avant la journée du 14 juillet que nous allons passer ensemble, c'est-à-dire de 10h à midi et de 13h30 à 17h30. Voilà. Et après, ce sera les vacances. Alors, on fête les Oliviers aujourd'hui. On pense à Olivier Lejeune, bien sûr, un grand comédien qui est déjà venu souvent à Pont-à-Mousson. Et j'ai trouvé un chanteur, et on va l'écouter tout de suite dans une chanson qui s'appelle « Dans l'impasse ». Voici Olivier Pascal. Et je vous souhaite à toutes et à tous une excellente après-midi et vous dire que vous avez entendu Benoît Presbyla en entrée, que vous retrouverez Place du Rock le mardi 14 juillet et qui vous fera danser, ainsi que le 8 août, voilà, avec une grande soirée musette accordéon. Allez, donc on retrouve tout de suite Olivier Pascal, comme je vous l'ai annoncé, qui va vous interpréter donc cette chanson « Dans l'impasse ».

Voilà, vous l'avez compris, c'était Francky Vincent, l'été sera chaud. Alors, les autres spectacles sur la place du Rock jusque donc fin juillet, vous aurez eh bien, le 18 une soirée soul, la Soul Brothers sera là avec un spectacle de rock blue. Et puis le 25 juillet, le groupe ABBA sera représenté par un groupe qui s'appelle ABBA Infinity Celestial avec un titre qui s'appelle Tribute Electro. Alors on va écouter le groupe ABBA tout de suite et vous êtes bien sur Radioactivité 96.5, votre radio Musipontaine. Il est 13h46 sur la pendule de Radioactivité. On retrouve donc tout de suite le groupe ABBA.

Alors, on n'oubliera pas les festivités, bien sûr, à Pont-à-Mousson le soir du 14 juillet, puisque même si la télévision a décalé leur programme, le concert de Paris qui a lieu d'habitude le 14 juillet aura lieu cette année le 13 juillet, car le 14, il y a la Coupe du Monde de football et c'est la demi-finale, je crois. Mardi soir. Alors, donc, à Pont-à-Mousson, il y aura le défilé des pompiers et puis vous pourrez danser avec l'orchestre Benoît Presbyla. Il n'y a pas, on ne parle pas de feu d'artifice sur le petit livret, mais je pense que vous serez présents sur la place du Roc et au moment venu, vous aurez des sons et lumières place du Roc également. Alors, on continue pour le mois d'août, puisque les festivités continueront. Ce sera le groupe Transfert avec du rock celtique, la musique celte, donc le samedi 1er. Le 8, donc, on retrouvera Benoît Presbyla, que vous retrouverez également dans l'après-midi sur nos antennes. Avec un disque que j'ai retrouvé d'ailleurs, et le titre c'est Allons au Dancing, volume 1. Le 15 août, alors le 15 août c'est la Sainte Marie, alors j'espère que vous penserez à toutes les Maries que vous connaissez, et on priera aussi pour. Bien sûr, la femme de Joseph. Et le 15 août au soir, ce sera un rétro guinguette. Alors, ça risque d'être très intéressant parce qu'il y a vraiment une grosse différence d'année entre le rétro, la guinguette, et puis les années rock qui suivront le 22 août avec les petites têtes. Et ces festivités se termineront le 29 avec RFM présente musique live. Voilà pour ces quelques soirées de juillet d'août. Place du Roc, toujours à 21h. Je vous propose de retrouver maintenant Georges Chakiris qui interprète Mon pays, c'est le soleil. Et ensuite, on retrouvera un peu de rétro avec Darcellis, la partie de boule ou la partie de pétanque, et puis quelques chansons de l'année 1937. Mais tout de suite, donc, Georges Chakiris, Mon pays, c'est le soleil.

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Eh oui, Charles Trenet, je chante. Alors, Marianne Melody propose pour le mois de juillet, eh bien, les souvenirs de Nathalie Baye en 20 films. Et la sortie également de quelques grands films et de séries en DVD. Par exemple, le film Avatar. Vous avez la série Le Tuteur avec Roland McDan. Et il y a également Maison de retraite, le film. Et puis, ils rendent hommage également à Franck Michael, ses plus belles chansons. Et très bientôt, à la rentrée, je pense, parce que là, ça va maintenant, je n'aurai pas le paquet. Donc, à la rentrée au mois de septembre, eh bien, vous retrouverez Franck Michael avec un orchestre symphonique. Voilà, donc j'ai commandé le CD et on écoutera ses chansons. Également, eh bien, 100 tubes, 100% tubes de l'été, un coffret de 100 chansons. Et puis, la nouveauté, c'est aussi Rolling Stone, un nouvel album, tout en énergie et fidèle au son du groupe mythique qui va fêter ses 65 ans de carrière en 2027. Il y a également une page qui concerne un spécial Tour de France, avec notamment, on peut y retrouver les triplettes de Belleville. Alors là, c'est un film d'animation. Il y a les cracks avec Bourvil et Robert Hirsch. La mort d'un cycliste. Alors là, c'est un drame moral de 1955. On y retrouve également le triporteur de Darry Cole, film de 57. Raoul Taburin a un secret, c'est le film avec Benoît Poulvord et Édouard Baird. Il y a Les rires et les larmes du maillot jaune, c'est un documentaire. Les plus grands moments de 1903 à 2002. Il y a Les grands cols du Tour également. Les plus beaux villages de France, c'est à découvrir également. C'est un livre. Et alors la nouveauté, là, c'est le film Sainte Tulipe Rouge, un film avec Jean Brochard et René Darry qui se passe pendant c'est une histoire policière qui se passe pendant un tour de France. C'est un film de 1948. Voilà. Voilà un petit peu pour cette page spéciale le Tour de France. Allez, on continue avec Ray Ventura, les chemises de l'archiduchesse.

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1: Eh oui, il y a de la joie, la chanson de Charles Trenet, interprétée par Maurice Chevalier. Alors, les années 30, eh bien, on va les écouter là, chantées par Michel Sardou. Et je la dédicace à notre ami Dominique qui habite le Prat hier, si elle écoute.

Alors, la vie en vert. Shrek débarque à Paris en vert sur Comédie Musicale à l'occasion de son 25e anniversaire. Après s'être joué à guichet fermé à Broadway, le show se tiendra au Folies Bergère du 2 octobre au 17 janvier 2027 et réunira les figures marquantes

de Michel à France en tournée à partir du 5 décembre, dont le 16 janvier à la scène musicale de Paris. C'est un pan entier de la variété française qui s'invite sur scène, nourri par l'histoire de deux inséparables romantiques. Dans un décor de studio d'enregistrement, Léa Delot, Résiste et Even, découverts lors des premières parties de Juliette Armanet, réinterpréteront la groupie du pianiste Tout pour la musique, sa balance est pas mal à Paris. Et puis pour terminer cette petite séquence, alors au cinéma, ce serait un biopic sur Johnny Hallyday sans la présence de Michel Berger, qui avait composé quelque chose de Tennessee pour lui. Dans le prochain film de Cédric Jimenez, consacré au taulier,

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son de Lara qui n'est pas sur ce CD. Et c'est pour une auditrice qui est très fidèle, c'est Anne-Marie. Eh bien, elle, peut-être qu'elle va aimer d'abord la chanson extraite de Chantons sous la pluie avec Jane Kelly. On retrouvera un autre extrait avec Yul Brynner. Je pense que ça sera un extrait du Roi et moi.

Judy Garland, voilà, j'y serais arrivé. Alors, avec Over the Rainbow, le magicien d'Oz, donc, c'était en 1939. Alors, on va baisser, voilà, pour enlever... Et puis, alors, donc, vous avez bien entendu l'extrait du Roi et moi. Alors, je le dis en français, hein. Là, c'était 1956, musique de Rodgers et Jane Kelly, donc, chantons sous la pluie. Et là, nous étions en 52. Alors, on retrouvera d'autres extraits.

aussi Benoît Prisbilov et chanson de 1937 également. Alors, si vous êtes sur Internet, sur YouTube, alors, deux petits bijoux que j'ai découverts hier. Alors, d'une part, il y a le film « Trois rings circus » avec Jerry Lewis, Dean Martin. Et puis, alors, la production de Napoléon avec Serge Lama, c'était au Théâtre Marigny. Alors, vous avez la possibilité de voir le spectacle donc, qui a été filmé par la télévision. Et on va écouter un extrait, justement, de ce spectacle avec la célèbre chanson interprétée par le créateur de ce spectacle, Serge Lama. Voici Marie la Polonaise.

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0: Non, non, non, non, mais j'ai l'air de me marrer comme ça, mais je suis en pétard. Je... Ah oui, tu rigoles. Je suis dans un pétard, tu peux penser, avec mon fils. Et... Oui, oui, j'ai un fils. J'en ai qu'un parce que ma femme sort pas souvent, mais je l'ai quand même. Quoi.
1: Et alors, tu ne... Non, mais écoute, tu ne peux pas savoir si ce môme est menteur. Il est menteur.
0: Je vais te dire à quel point il est menteur, il m'appelle papa. Et alors, il est dégueulasse.
1: Mais il est dégueulasse.
0: Je vois ma femme, qui n'est pas la mère de mon fils, mais qui est la dame avec qui je vis. Ben oui, alors... Il y a du changement dans la vie, voyons. Et, ah ben non, puis l'autre, je l'ai viré, alors.
1: C'était pas possible, l'autre, elle passait sa nuit dans les bars.
0: Elle me cherchait, vous me direz, d'accord. Mais enfin, quand même. Alors, je lui verse une pension alimentaire avec laquelle elle boit normalement, et... Alors ma femme, ma femme, l'actuelle, en attendant l'autre. Et alors, bon, et... si elle était là, elle m'a fréquenté là. Et alors, bon. Et ma femme, elle passe sa vie à le changer, il arrive dégueulasse. Alors, hop, elle le change. On le fout sous la douche avant, là. Une chemise propre, deux minutes après, il est aussi dégueulasse. Alors on le remet sous la douche. Deux minutes après, on remet sous la douche. Et après, il est dégueulasse. Et il passe sa vie sous la douche. L'autre jour, j'ai un copain qui vient à la maison, il le voit, il lui fait, t'as grandi, toi?
2: Il dit, forcément, il m'arrose tout le temps, ici.
1: Il est malin, il est malin. L'autre jour, je suis allé le chercher en douce à l'école. Ben, il jouait les caïds. Il interrogeait un petit môme, il lui faisait, quelle heure tu étais, toi?
3: Je sais pas, moi.
1: Oh, tu sais pas, l'heure tu oh, ben moi, je vais te dire, l'heure tu étais. Les bagnoles de course, là. Ça t'intéresse, les bagnoles de course?
3: Et non.
0: Et les gonzesses, ça t'intéresse, les gonzesses? T'intéresse? Ça t'intéresse?
3: Et non.
1: Oh, du quoi, les gonzesses t'intéressent pas, les bagnoles t'intéressent pas? Bah t'as 4 ans, mon vieux. Et tu sais ce qu'il me dit l'autre jour? Ils ont... L'autre jour, il vient vers moi, il me fait, dis non, papa, tu sais ce que c'est qu'une vierge?
0: Je sais qu'ils sont un peu en avance à l'époque, enfin.
1: Tu dis oui, c'est la dame qu'on voit dans les églises avec son petit bébé dans les...
0: Ah, du non, mais non, pas... Une vierge, quoi, une vraie.
1: Ben, je dis non. Eh ben, il dit, c'est une petite fille de 5 ans, mais qui est moche. Et alors, ma femme, non, ce qui est désagréable, tu comprends, c'est que ma femme le soutient. Elle est contre moi, ma femme.
0: Au début, elle était tout contre, comme je ne rentre pas souvent. Elle s'est un peu éloignée, il faut bien le dire.
1: D'ailleurs, au départ, elle m'a fait marron, ma bonne femme. Quand je me suis marié.
0: Hein? Oui, oui, je me suis marié. Ben alors. Ah ben, on en fait des conneries comme ça. Ben, oui,
1: je,
0: ben, alors.
1: Bon, je me suis marié. Sa mère m'avait dit. Oh! Son père m'avait fait oh, oh, oh.
0: Moi j'avais fait hey.
1: Ce qui prouve qu'on a de la conversation dans la maison. Et alors le soir des noces, comme je savais que j'étais le premier, je risquais rien.
0: Hein? Elle non plus d'ailleurs, mais...
1: Alors je rentre dans la chambre et je lui fais ha ha! Toi qui n'as jamais connu l'autre homme avant moi. Elle me fait oh, oh, oh. Du quoi oh? Enfin... J'ai dit t'as connu l'autre homme avant moi. Elle me fait tu dis combien? Combien? Je me file dans un pétard, tu sais, je claque la porte de la chambre et je tourne en rond dans la salle à manger, ce qui est très dur à faire dans une pièce carrée, essayez, vous voyez. Et une heure après, je me calme, tu comprends? Je dis, mais c'est idiot, pourquoi perdre une soirée puisqu'elle est là?
0: Alors
1: je vais écraser le cou, tout gentil, tout mignon, je rentre dans la chambre, je lui fais,
0: oh, allez, allez,
1: n'y pense plus. Elle me fait, je ne pense pas, je compte. Maison, avant on avait des domestiques, puis alors le percepteur envoyait sa note, fallait choisir, on a payé le percepteur, et puis les domestiques sont partis comme on les paye à plus. Puis après on a eu des bonnes.
0: On en a eu beaucoup,
1: 1, 2, 3, 4, 5. Vous me direz que j'étais toujours à la maison et comme je parle un peu avec les mains, alors elles ne sont pas restées, pas. Et alors un jour ma femme n'était pas là, on sonne à la porte. Je vais ouvrir, il y avait une nana. Tu ne peux pas savoir. Mais une fille avec des yeux de qui se croisaient les bras derrière la tête, ces carreaux, dis donc. Une paire de Robert au taille crayon. Ah, il pouvait pleuvoir, elle se mouillait pas les godasses, elle, tu sais. On aurait dit un violoncelle. Oui, oui. Sans le manche, moi je m'en fous, je l'avais. Je lui fais « Bonjour mademoiselle, qu'est-ce que vous voulez ?» Elle me dit « Je suis la nouvelle bonne. » Oh, bah j'ai dit « Bonne nouvelle, alors. » Puis alors, je vais avoir l'air un peu taulier quand même. J'ai fait « Vous savez faire le ménage ?» Elle me fait « Oui, oui, monsieur, oui, bien sûr. » « Vous ne cassez pas trop de vaisselle ?» Elle me fait « Non, monsieur, non. » Eh ben, bravo. Je lui dis « Vous savez repasser ?» ?»«
4: Oui, oui, oui, monsieur. » »«
1: Ah. Et vous aimez les enfants ?» Ben, elle me dit « J'aime autant que vous fassiez attention. Hein. »
5: C'était Roger Nicolas et tout de suite on va retrouver Julio Iglesias, Aimer la vie.

Jacqueline Dano, Paris, chanson à l'instant. Et on va maintenant en Italie. Eh oui. Vous allez entendre une jolie voix, la voix de Vittorio Grigolo, avec les chœurs et l'orchestre du théâtre de Parme, dirigé par Pier Giorgio Morandi. C'est un disque qui date de 2011 où Vittorio mélange chansons italiennes et extraits d'opéra. Et d'ailleurs, on le retrouvera dans la partie contrute qui démarrera vers 15h30. Là. On avance un petit peu, comme la dernière fois. Alors, tout de suite, eh bien, ça, en français, on peut dire au revoir, Rome. Et je vous laisse en compagnie

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Voilà la belle voix de Lina Margie. On ouvre demain. Et dans les guinguettes, je ne sais pas si on danse ces chansons-là, mais on va y retrouver Boney M tout de suite. Children of Paradise. Alors, on va voir s'il y a une petite date. Il n'y a pas de date, mais c'est les années 80.

magnifique. Et puis la participation de Daniel Gélin. Alors, un petit tour à Avignon. Et oui, depuis le 4 juillet dernier et jusqu'au 25 juillet, le Festival d'Avignon bat son plein avec son festival On et son festival In. Alors, 1316 compagnies ont proposé 16 835 spectacles. Donc, il a fallu faire un choix naturellement. Et il y a 141 lieux donc pour voir ces spectacles. Alors, la différence entre le off et le in, c'est la notoriété.

45 tours, et c'est la maison RCA qui a eu la bonne idée de demander au Royal Philharmonic Orchestra, dirigé par Lewis Clark, de faire ses medleys.

que vous avez reconnu, bien sûr, les différents extraits de cette face A. Alors, la face B, on se la garde et je vous la ferai... Enfin, j'y pense, je la note. Et je vous la ferai écouter mardi. Mardi, lors de notre journée 14 juillet, la dernière émission de l'année. Alors, on va démarrer cette première partie avec donc celui dont je vous ai fait écouter la voix tout à l'heure, Vittorio Grigolo, avec un extrait d'un opéra de Flotow qui s'appelle Martha. C'est un grand air de récital. Tous les grands ténors l'ont chanté. Alors, on va l'écouter donc par Vittorio Grigolo, toujours accompagné par le

parmi tous les festivals, cet été, il y a l'Opéra des Landes, qui représente, on va le redonner, du 15 au 29 juillet, les Pêcheurs de Perles. On en a écouté un extrait dimanche dernier. Et la Belle Hélène, donc de Jacques Offenbach. Alors, ce festival fête ses 25 ans. Alors, tiré de la Belle Hélène de Jacques Offenbach, eh bien, voici le trio patriotique. Et vous allez retrouver dans ce trio, eh bien, Jacques Martin qui chante le roi de Sparte, Ménélas.

C'est l'orchestre de Strasbourg dirigé par le grand chef Alain Lombard qui accompagnait ces trois voix. Alors, celle que j'ai pas eu trop le temps d'annoncer puisque il était pressé de démarrer, notre lecteur. Alors, c'est Jules Bastin, cette belle voix belge qui chante Agamemnon. Et puis, Michel Trampon, Calcas. Et Jacques Martin qui chantait donc le roi Ménélas. Et il faut savoir que Jacques Martin l'a joué sur scène à Paris, au Théâtre de Paris. C'est toujours ce roi Ménélas. Voilà, donc c'était à l'instant le trio patriotique. Alors nous allons rendre maintenant hommage à une grande dame. Alors Felicity Lott nous a quitté le 15 mai dernier, quelques jours après son 79e anniversaire. Celle que ses collègues, comme ses fans, surnommaient Flott, qui portait avec grâce et humour son titre de dame de l'Empire britannique, fut à la fois admirée et aimée comme peu d'artistes. Une semaine à peine s'est écoulée entre l'annonce si délicate, presque

plus avoir la force de nous accueillir, nous, ses nombreux admirateurs, ainsi qu'à l'issue de ses concerts, comme des amis de toujours, ce qui jamais n'invitait à la familiarité, mais à un respect empli d'affection. Cruelle année où, quelques mois après José Van Damme, la musique perd encore l'une de ses plus belles âmes. Car si les grands artistes ne sont en rien tenus d'être aussi

La musique, piano, violon et chant avaient baigné son éducation, mais n'envisageant pas d'en faire un métier, c'est à l'enseignement du français qu'elle pensa d'abord se consacrer. Son bilinguisme, fruit d'une année d'étudiante près de Grenoble en 67, en fit un modèle de diction dans notre répertoire, y compris pour les chanteurs hexagonaux. C'est aussi au conservatoire de Grenoble, où elle était inscrite pour le plaisir, que son professeur Elisabeth Maximovitch l'a convaincue que sa voix, c'était la voix. Donc, que sa voix VOIE, c'était la voix VOIX. Diplômée de la Royal Academy of Music de Londres, à son retour en Angleterre, elle aborda la carrière en 1974. On put l'applaudir dans différentes productions de Laurent Pelly, et notamment La Grande Duchesse au Châtelet. Alors, le temps d'actionner les petits boutons. Voici, vous aimez le danger.

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Voilà, c'est fait partie d'un disque qui s'appelle Champagne, apparemment, donc récital en public, avec l'orchestre de la Suisse romande, dirigé par un autre grand chef connu aussi, qui a eu, c'est Armin Jordan. Et ce disque, eh bien, date la première mouture 1994, et il y a eu une réédition 2004.

Voilà, c'était Marcel Merkès. Et oui, sans Paulette, puisque Paulette, elle est sur la face B, je n'ai plus 15 ans. Mais là, c'était donc Marcel Merkès Douchka. Et quand le papa chante, eh bien, le fils est pas loin. Et le fils, eh bien, il a enregistré La Route Fleurie avec l'orchestre de Wallonie sous la direction de Christian Lalune, avec comme partenaire Jean-Pierre Bruno, Claudine Granger, Carole Klein. Carole Klein qui sera au Festival de la Malou-les-Bains comme metteur en scène. Voilà. Et là, on va les retrouver dans le titre Une Dinette.

Si cette opérette de Francis Lopez nous emmène de Paris en Provence, et il aime les voyages, et la grande opérette qui fera un grand succès au Châtelet, c'est Méditerranée, créée bien sûr par Tino Rossi, avec à ses côtés une très belle distribution. Et le disque, bien sûr, comme à chaque fois à l'époque, suivra. Eh bien, je vous

Retrouvons maintenant la grâce, la beauté, la belle voix de Julie Fuchs dans un extrait de son disque Yes avec l'Orchestre National de Lille dirigé par Samuel Jean. Et là, elle interprète « J'ai deux amants ». Eh oui, belle musique d'André Messager sur des paroles de Sacha Guitry. L'ouvrage...

Moïse Simons a écrit un joli ouvrage qui s'appelle « Toi, c'est moi », qui fut créé à l'époque par Pile Setabé. Et on en fit d'ailleurs un film avec la joyeuse Pauline Carton dans le rôle de la tante. Et le groupe Les Brigands eut la bonne idée de le remonter il y a quelques années de cela et de l'enregistrer. Alors voici d'abord la musique de ballet de la scène, donc Une clairière pendant une nuit tropicale. Et vous entendrez un joli duo, le duo du Rossignol. Et puis l'air Pourquoi donc l'on s'aime, lorsque l'on s'aime. Alors là, eh bien, vous entendrez Emmanuel Goisé.

Le célèbre Palétuvier, donc là, l'extrait de l'enregistrement, mais on connaît surtout l'enregistrement avec Pauline Carton, puisqu'elle le chantait dans le film. Et on va terminer cette émission aujourd'hui avec une opérette viennoise qui...

qui existe, c'est celui avec l'orchestre lyrique de l'ORTF, dirigé par Adolphe Siebert, dans la collection de l'opérette viennoise en français et collection du Danube à la Seine. Et on peut remercier la fille d'Adolphe Siebert, Anne, d'avoir relancé que l'on ait pu graver toutes ces belles opérettes viennoises en français. Alors, pour terminer cette émission aujourd'hui, je vous propose les couplets de Pufendorf. Alors, vous allez voir, c'est très rigolo, c'est très court. Mais sinon, le final du deuxième acte. Et j'avais eu l'occasion de trouver un enregistrement.

Albert Volley, Bernard Plantet, Henri Bedex, que vous allez entendre dans, le, dans l'air de Pubendorf, et l'orchestre, donc, lyrique de l'ORTF, dirigé par Adolphe Sibert. Alors, j'ai regardé sur Internet, il n'y a qu'un petit morceau, une petite marche, par une harmonie, mais il n'y a pas d'enregistrement, donc, image sur YouTube. Alors, place à la musique viennoise maintenant pour terminer cette émission. Donc, l'air de Pubendorf et le final, le premier final du.

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chanteur dont j'ai trouvé, voilà, sur l'ordi. Il s'appelle Pablo Villafranca et on va écouter sa...

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0: Voilà, c'était donc Luis Prima avec Angelina. Il est 16h52 sur la pendule.
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Alors, d'abord, les films qui sont vus au Cinéma Concorde à Pont-à-Mousson. Alors, il y a Vaiana, la légende du bout du monde de Thomas Kell avec... alors, Selagaya et Dee Johnson. Durée du film 1h56 minutes. Aventure, comédie, famille. Alors, répondant à l'appel de l'océan, Vaiana s'aventure pour la première fois par-delà le récif de son île de Motunyu, accompagnée du célèbre demi-dieu Maol. Elle embarque pour un voyage inoubliable destiné à permettre à son peuple de retrouver sa prospérité. Alors, si vous voulez voir ce film Vaiana, maintenant... Alors, il y a une séance ce soir à 19h15, lundi 15h15-19h, mardi 13h30-19h. Il y a un film...

Une étrange porte apparaît dans le sous-sol d'un magasin de meubles et ça s'appelle Backroom. C'est interdit au moins de 12 ans. Alors, il y a une séance à 18h30 aujourd'hui et 20h45 mardi. Le film Supergirl. Alors, le film Supergirl. Eh bien, réalisé par Greg Gillespie avec Millie Alcock. C'est un film d'action, fantastique, science-fiction, durée 1h50. Alors, si vous voulez voir ce film, Supergirl, qui est en deuxième semaine maintenant, eh bien, vous pouvez le voir lundi à 13h30.

Celli avec Kad Merad et Patrick Timsit. Durée du film 2h40, peut-être pas. Là, il y a une petite erreur. Les comédies, en principe, c'est 1h30, 1h45. Et donc, là, c'est une histoire qui se passe en Corse. On en a déjà parlé. C'est la deuxième semaine également. Alors, vous pouvez voir le film...

d'Antonin Baudry avec Simon Abkarian. Donc, et là, le film fait 2h40. Donc, c'est la suite du numéro 1. Ensuite, eh bien, nous avons des films d'animation qui marchent très bien, Des Mignons et des Monstres. Alors, la production est française. Là, vous avez la possibilité de voir le film demain à 10h et 17h15 et mardi à 15h30. Et Toy Story, donc la production Pixar, là aussi, c'est un très grand film d'animation, donc à voir à lundi 13h30 et mardi 10h. Voilà pour les films au cinéma.

La Danza de Rossini. Alors, les films que vous pouvez voir au cinéma Villars maintenant. Alors, lundi et mardi, alors à 14h, Toy Story, donc la production Pixar. Il y a également Les Caprices de l'Enfant Roi. Alors là, c'est la première semaine. J'espère qu'il passera au Concorde, car c'est du grand cinéma. C'est un film de Michel Leclerc, avec notamment Artus, Franck Dubox et plein d'autres. C'est une comédie dramatique historique, durée d'1h50. Alors, 1651, Louis, pas encore 14, est un jeune adolescent. Alors que la Fronde menace, sa mère, Anne d'Autriche, décide d'exfiltrer son fils pour le mettre à l'abri et le remplace par un sosie. Louis est confié par D'Artagnan à Cyrano de Bergerac, qui le cache au sein de la troupe de théâtre de Madeleine Béjart et Molière. Et Caprice de l'Enfant Roi. Voilà, c'est à voir. Alors, donc, je vous redonne...

Vous pouvez le voir aujourd'hui à 18h. C'est un film de Marco Nguyen et Nicolas Attan. C'est un film d'animation, c'est une comédie. Alors, Jim, icône sexy de la scène gay parisienne, voit sa vie basculer lorsqu'il contracte l'hétérose. Oh là là, ça n'a rien à voir avec... Ouais. J'ose pas lire le truc parce que je vois l'affiche, c'est bien un film d'animation, mais le texte, je sais pas, je suis pas sûr que ça corresponde. Alors donc je vais pas vous le lire, de peur de faire une erreur. Alors, pour voir ce film d'animation, donc Jim Quinn, là c'est bien aujourd'hui à 18h. Les Parfaits, ah oui, Arnaque en famille, réalisé par Ludovic Bernard avec Audrey Fleurot et Ramzi Bedia.

Disclosure Day, c'est le film de Steven Spielberg avec Emily Blunt. Alors, ils en avaient parlé pendant le Festival de Cannes. Voilà, donc ce sont des films à voir. Je vérifierai juste le sujet de Jim Quinn, voilà, sur mon portable. Je vais vous faire entendre la bande originale, un extrait de, c'est un vinyle, 33 tours qui est

Alors, je reviens à ce film d'animation qui s'appelle Jim Quinn. Alors, donc, c'est bien réalisé par Nicolas Attané et Marco Nguyen. Donc, c'est un film français. Ils sont quatre à avoir écrit le scénario. Simon Balto, Marco Nguyen, Nicolas Attané et Brice Chevillard. La musique est signée Kirozen, Benjamin Nakache, Mathieu Rosenweg. Et les acteurs qui doublent les personnages sont Alex Ramirez et Jérémy Gillet. Alors, c'est une comédie d'animation pour adultes qui dure 85 minutes. Il s'agit du premier long métrage des deux réalisateurs ayant pour thème la scène gay parisienne qui serait menacée par un nouveau virus qui rendrait les gens hétérosexuels. Une façon de dénoncer sur un mode comique le regain d'homophobie dans le monde. Le film est présenté dans les séances de minuit du Festival de Cannes en 2026. On y suit Jim Parfait, un homme gay, bodybuildé, parisien, admiré de nombreux fans. Lorsqu'il devient victime d'une maladie contagieuse qui rend les homosexuels hétérosexuels, c'est Lucien, son plus grand fan, qui n'a pas encore réussi à affirmer son homosexualité, qui accepte de l'accompagner à travers Paris pour tenter de mettre fin à l'épidémie. Voilà, ça c'est... Alors donc, vous avez une séance là à 18h à Blénau pour voir ce film d'animation. Alors, je conclue et termine cette émission de cinéma. Alors, on va remettre la musique du film, la musique du film Louisiane pour terminer cette séquence.

Dany Briand chantait « Laissez-nous passer ». Alors, je viens de trouver une petite info, là, lancée en mai 2025 avec le soutien de la Fondation du patrimoine, la collecte de mécénat en faveur de la

0: passer maintenant des extraits des meilleurs moments des émissions. Et donc, on va retrouver l'extrait du Voyage dans la Lune de Jacques Offenbach.
1: Je vais profiter de ce petit rideau pour téléphoner à ma petite cascadine qui doit être au sang en cou, pensez bien, grâce à mon petit téléphone portatif. Allô ? Allô ? Ah ! Oui, oui, oui, oui. Ah, c'est Cascadine. Oui, devine qui est à l'appareil. Ah non, c'est pas Jaco, non. C'est Microscope. Oui. Ah, c'est ton cousin. Ah oui, oui. Dis-moi, mon petit chéri, je suis obligé de partir. Je ne pourrai pas venir te voir. Oui, je vais faire un petit voyage. Pas très loin. Je vais dans la Lune. Hein? Non, non, je vais dans la Lune. C'est pas une plaisanterie. Oh, mais tu sais, ça sera un aller-retour. Je serai vite de retour. Ne t'inquiète pas, mon chéri. Ta tante est malade. Oh, ben, ça tombe bien, tu vois. Oui, et attention, c'est le départ. Au revoir.

Alors, pour remercier les mécènes, l'Eurométropole de Metz leur proposera plusieurs contreparties, visite exclusive du chantier, objets souvenirs, inscriptions sur le mur.

0: Eh bien, monsieur Grock, qu'allez-vous faire maintenant?
1: Eh bien, je vais jouer sur mon petit violon. Que voulez-vous que je vous joue?
0: Eh bien, jouez-moi un air d'opéra, par exemple la Valkyrie.
1: Hein, la vache qui rit, mais je la connais, la vache qui rit. Écoutez.

0: Et voilà.
1: Vous jouez très bien, mais votre violon est trop petit.
2: Oh, mais je peux jouer avec un plus grand aussi.
1: Un plus grand?
2: Oui. Avec un...
1: Vous voulez dire la contrebasse?
2: Oui, avec sa grand-mère.
1: Mais ne jouez-vous pas d'un autre instrument?
2: Oh, je joue aussi la clarinette.
1: Ah, très bien la clarinette.
2: Oh, mais c'est dommage, j'ai laissé la mienne à la maison. Mais écoutez, si vous attendez un instant, je vais aller la chercher.
1: Vous habitez loin?
2: En Italie.
1: Mais où ça en Italie?
2: À côté de la gare.
1: C'est trop loin, j'en ai une ici, tenez.
2: Oh, c'est à vous ça? Oh, quel bel instrument. Me permettez-vous de jouer quelque chose?
1: Mais s'il vous plaît...

0: Suzette Jambel et d'autres artistes chantaient l'Hôtellerie du Printemps, et puis à l'instant le trio Musette de Paris, la marche des petits Pierrots.
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selon le démarrage qui se situe ou à 14h ou à 14h45. Et comme vous le savez,

Alors les étapes du Tour de France pour cette semaine, eh bien mardi 14 juillet, ce sera la dixième étape, Aurillac-Lorient, 166 km. Le mercredi 15, ce sera la 11e étape, Vichy-Nevers, 161 km. Le jeudi 16, la 12e étape, ce sera circuit, alors Nevers, Chalon, Magny-Cours, sur Saône, 179 km. Et puis pour le vendredi 17, ce sera la 13e étape, et ce sera Dole-Belfort, 205 km. Et aujourd'hui, la direction du Tour avait décidé de réduire le nombre de kilomètres sur l'étape à cause de la chaleur. Voilà ce que l'on pouvait dire sur cette semaine de télévision. Et je vous laisse écouter la fin de la valse, le beau Danube bleu.

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0: Et nous avons bien sûr une pensée pour Dominique et on va encore écouter sa voix.
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